0: Non, mais pas un souci.
1: Non, mais pas.
0: Oui, c'est un souci.
1: 10-4 and service 20-08.
2: Control 20, same track.
1: In service 20-08.